0: vous entendez fruit? Il faut plus bouger. On espère que ça va nous rafraîchir un petit peu la pluie, ok?
1: 63.83.赛季最佳成绩，应该是到了最后一投。